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0: Pourquoi les chats peuvent-ils dormir en plein soleil? Nous les avons tous enviés un jour. Ces chats étirés au soleil, les yeux clos, qui dorment à pattes fermées, placides et heureux. Raison pour laquelle les tigres, les panthères, les lions et les chats sont appelés félins, du latin felis, qui signifie heureux. L'être humain n'y parvient pas. Alors, comment les chats font-ils pour s'endormir en pleine lumière? Tout simplement en fermant leurs paupières. Parce que, sous leurs paupières, celles que vous voyez fermées, les chats disposent d'une deuxième paire de paupières. Celles-ci se ferment comme un rideau de théâtre à la verticale. Ainsi, plus aucun rayon lumineux ne passe.
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Bonjour à tous, bienvenue sur Radio Brochenet pour Avec Tambour et Trompette. L'émission cette semaine sera consacrée à l'album d'un auteur, compositeur, interprète, Étienne Husse, intitulé Welcome to Brittany. Il est tombé amoureux de la Bretagne dans son enfance et il a composé cet album, donc intitulé Welcome to Brittany, dans lequel il s'inspire des images qui l'ont marqué durant ses années passées près de Bréa. Il vit et travaille du côté de Toulouse, mais c'est la Bretagne dont Étienne Husse a choisi de mettre en musique dans ce CD. Et pas n'importe quelle Bretagne, celle de son enfance. Un triangle dont les extrémités iraient de Plougrescamp jusqu'à l'abbaye de Beauport et au sommet l'île de Bréa. Il est aussi question de la forêt de Brocéliande et c'est avec la tour de Kerok, pas le Kerok près de Lorient, mais le Kerok à Ploubazlanec que l'on va débuter. Kerok Tower.

Character Étienne Huss sur cet album Welcome to Brittany. Il est né donc dans le nord de la France, près de Tourcoing dans les années 60, une époque où la musique semblait déjà résonner dans ses veines. Dès son enfance, elle est sa complice silencieuse, sa langue secrète. C'est en 1973, lors de la découverte de Dark Side of the Moon, que tout a pris un tour décisif. Et cet album fut pour lui une véritable révélation, un miroir sonore où son âme se reconnaissait. À cet instant précis, il a commencé à composer et depuis ce jour-là, il n'a jamais cessé de créer. Et un nouvel exemple, là justement, on quitte le triangle, l'abbaye de Beauport, Bluegrass-Cambria, on est plus à l'est et plus au sud, c'est la forêt de Brocéliande. Brocéliande

Brocéliande Forest, Étienne Husse. Donc je vous le disais, il n'est pas devenu compositeur tout de suite. Ses premières années de musique se sont tissées autour de soirées dans le Nord et pendant les vacances en Bretagne. Mais la composition restait une idée, une promesse à venir. Et ce n'est qu'à l'âge de 30 ans, après des études et des années dans le tumulte de la vie professionnelle, qu'il a décidé de prendre la musique au sérieux. Piano, solfège, harmonie, il s'est plongé dans l'étude de la musique. Lentement, il fait ses premiers pas dans la composition avec des logiciels. Mais la vie l'a éloigné de sa passion, happé par la société qu'il avait créée. Mais il pense toujours à la Bretagne et donc il a composé ce morceau, The Plougresquant Chasm.

The Progress Count, Chasm, Étienne, Huss. Et puis 2020 est arrivé, le temps s'est suspendu et dans ce silence imposé par le Covid, tout a changé. Il s'est enfin offert le luxe de composer et dans l'intimité de son studio, il a donné vie aux compositions inspirées de la Bretagne. Il a ainsi tissé des sonorités nouvelles, composé 10 morceaux instrumentaux, chacun inspiré par les paysages et l'âme de la Bretagne, terre qui a nourri son imaginaire depuis ses premières vacances. En 2023, enfin, il a franchi un nouveau pas, il a écrit des paroles et les voix se sont ajoutées aux harmonies. Et un nouvel exemple, là on est donc à l'est de son triangle amoureux de la Bretagne, c'est l'abbaye de Beauport. Beauport Abbey.

Beauport Abbey, donc Étienne Huss sur cet album Welcome to Brittany. Il est autoproduit, donc on peut le commander sur son site Étienne Huss. Alors Étienne sans l'accent, Étienne Huss tout attaché. .com. Et on le retrouve dans un dernier morceau, Fechnose. Si jusqu'à présent c'était Saros au chant, pour ce morceau, Fechnose, c'est Solaria.

Fish Nose, extrait donc de cet album Welcome to Brittany, un voyage musical, un hommage à la Bretagne, à ses paysages, à ses brises et à sa mélodie douce qui habite Étienne Huss. Avec Tambour et Trompette est à présent terminé, on se retrouvera la semaine prochaine pour un nouvel album à découvrir. Bonne semaine et au revoir.

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1: 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Voilà.
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1: 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Bon, il y a des gens qui n'étaient pas contents, ben, mais ils se plaignent une drosse day, quoi, mos. Non, il faut, c'est un monde, ils veulent faire plaisir à eux, aussi aux gens qui sont autour d'eux, là, de leur famille ou voisins, ou tout ça, ils vont rentrer dans un monde qu'eux seuls connaissent. Et toi, tu guides le chant, enfin, tu le chantes tranquille comme tu peux, mais tranquille, enfin bon, mais. 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
4: Pourquoi les hirondelles volent-elles bas quand il va pleuvoir ? En général, à l'automne, les hirondelles volent bas. Sinistre présage. 2 heures plus tard, il pleut. Mais comment font-elles pour savoir qu'il va pleuvoir ? En fait, elles n'en savent rien. Avant l'averse, l'air se charge d'humidité. La pression atmosphérique varie, ce qui oblige les petits insectes à voler plus bas. Ils ont, pour ainsi dire, du mal à décoller. Comme si l'eau se condensait sur leurs ailes. Or, les hirondelles se nourrissent de ces insectes. Donc, elles les suivent pour les manger. De plus en plus bas, elles les gobent au vol.

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3: Connaissez-vous le quartier de Trélo ? Si vous habitez dans le pays de Pontivy, vous avez sans doute déjà entendu parler de ce quartier atypique, singulier, qui est entouré de nombreuses croyances, presque des légendes. En tout cas, moi, depuis que je suis dans le coin, il y a une dizaine d'années, j'ai entendu beaucoup, beaucoup de choses autour de Trélo. Et puis, pour essayer de délier le vrai du faux, d'en savoir un petit peu plus, eh bien, il y a une association qui est importante ici à Pontivy, qui s'appelle les Amis de Pontivy, et qui va très bientôt sortir un livre intitulé « Le Trélo de notre enfance ». On en parle aujourd'hui avec nos deux invités, Jean-Pierre Alnaud, Alain Saint-Jalme. Bonjour.
4: Bonjour.
5: Bonjour.
3: Alors Jean-Pierre Alnaud, vous êtes vice-président des Amis de Pontivy. Alain Saint-Jalme, membre en charge de la communication pour l'association. On va bien sûr aujourd'hui parler avec vous surtout de ce livre et de ce quartier Trélo en Pontivy, même si parfois il est présenté comme un quartier presque à la marge, ou en tout cas à côté de Pontivy. Vous allez nous dire tout ça. Tout d'abord un petit mot sur l'association, les Amis de Pontivy. Alors, cette association, quel est son but ?
5: Alors tout d'abord, oui, c'est une association qui compte sur la place pontivienne et qui recoupe tout d'abord des passionnés d'histoire, des passionnés de patrimoine, en fait des passionnés de Pontivy et de son pays, quoi. Alors évidemment, tout l'aspect historique et patrimonial est au cœur de nos travaux, de nos recherches, de nos publications, mais nous avons aussi tout un tas d'autres activités.
3: Alors peut-être vous pouvez nous donner des exemples ?
5: Alors je peux vous donner donc la liste de toutes nos activités si vous le souhaitez. Donc au-delà de la parution de la chronique des Amis de Pontivy, qui est donc une parution tous les 4 mois, donc 3 revues par an, nous avons aussi la participation et l'édition d'ouvrages, dont le dernier ouvrage pour lequel nous sommes réunis aujourd'hui. Nous proposons également à nos adhérents des conférences, des sorties, donc à la journée, en local ou au niveau régional. La dernière sortie, par exemple, s'est faite en baie de Morlaix. Nous proposons également des soirées contes, nous proposons également nous participons également à des expositions, par exemple. Nous avons également une chorale, vraiment très dynamique, une chorale très dynamique, nous pourrons en reparler tout à l'heure. Nous avons également à notre siège, une magnifique collection de costumes bretons et également des collections d'ouvrages, de tableaux, vraiment de très belles collections.
3: Alors on a évoqué la chronique, sorte de magazine, en tout cas de parution tous les 4 mois. Je crois, Jean-Pierre Alnaud, que ça fait partie aussi de vos principales missions de travailler sur la rédaction de cette chronique.
6: Oui, je voudrais rajouter quelque chose à ce que vient de dire Alain. C'est qu'en plus, on a développé un partenariat avec le Cinéma Rex. Et donc, au moins 2 fois par an, nous projetons en partenariat avec lui un film. Un film qui est un film d'histoire sur le territoire au sens large. Et la projection qu'on aura jeudi prochain, qui sera le lancement du livre, pardon, rentre intégralement dans ce partenariat que nous avons avec le Cinéma Rex.
3: Alors là, par exemple, on peut déjà donner rendez-vous à tout le monde, donc jeudi prochain au Cinéma Rex.
6: Jeudi, 16h, nous projetons un film sur les vieilles fêtes de Trélo, à l'issue duquel les gens qui ont déjà souscrit à l'achat du livre, puisqu'ils sont quand même relativement nombreux, pourront récupérer leur livre. On en aura aussi en vente à ce moment-là au coût normal. Et après, à tous les présents, les Amis de Pontivy se feront un plaisir de leur offrir le pot de l'amitié.
3: On reparlera tout à l'heure avec vous deux, donc membres de l'association des Amis de Pontivy. On reparlera de la chronique. Vous nous donnerez aussi des informations sur la dernière chronique et peut-être des informations sur les chroniques à venir. Mais là, comme on a commencé à parler de Trélo, vous avez cité un mot important. C'est vrai que quand on entend parler de Trélo, en tout cas de Trélo dans le passé, ce quartier de Pontivy, c'est souvent pour parler des fêtes de Trello. Alors peut-être qu'on peut commencer par ça. C'était quoi ces fêtes de Trello?
6: Les fêtes de Trello, ce sont des fêtes qui ont été initiées il y a très longtemps, c'était avant la guerre, je n'ai pas la date exacte en tête, mais enfin peu importe, par le docteur Gégourel, qui donnait son nom d'ailleurs plus tard à l'hôpital, hein, l'hôpital de Pontivy, avant ça s'appelait hôpital Hubert Gégourel, qui a été maire et qui avait lancé 8 fêtes dans les quartiers de Pontivy pour animer Pontivy. La seule fête qui a perduré un certain temps, ce sont les fêtes de Trello. La guerre a arrêté tout ça. Et après, il y a eu des gens de Trello qui ont relancé les fêtes. Donc, ça s'est arrêté en 1939, mais dès 1945, les fêtes de Trello ont repris et elles ont duré jusque 1958.
3: Alors, je crois qu'en 2020, il y a eu une tentative de reprise des fêtes.
6: Tout à fait. 2018 ou 2020, hein, peu importe, il y a eu une tentative. Il y a eu deux fois des tentatives sous... Quelques commerçants ont essayé de relancer. On va dire que leur relance n'a pas été un grand succès. Par contre, ce qui est à mettre à leur crédit, c'était pour la première fois, il y avait des sapins de Noël qui décoraient les rues de Pontivy. Comme quoi, Trello, on a quelquefois des idées.
3: Alors là, on a déjà un élément qui fait que Trello revient souvent dans les conversations ici à Pontivy. Mais... plus généralement, Trello, ce quartier, comment on pourrait le présenter?
6: Trello, ça a toujours été, et peut-être même avant Pontivy, hein, parce que c'est difficile de savoir qui de Trello ou qui de Pontivy a existé le premier. Hein, par exemple, parce que le menhir que vous avez au cimetière de Pontivy date du néolithique. Hein. Par contre, à Questival, donc à deux pas de Trello, on a aussi des traces, hein, de civilisation de l'âge du fer. Donc vous voyez, hein, bon, c'est évident, le Blavet étant une voie de communication, tout au moins à l'époque, on a une vie. Trello, pour se rapprocher un peu des temps actuels, ou tout au moins, a été toujours le quartier ouvrier de Pontivy. On peut dire que la zone industrielle de Pontivy était Trello.
3: Et avec une vraie vie de quartier, presque de village, au sein des limites, des frontières de Trello.
6: Vous aviez une vie ouvrière, donc tout le monde était concentré. Donc en face, vous aviez Pontivy qui très vite est devenue la ville bourgeoise, enrichie par le commerce du lin et autres, puis après par la cité Napoléonville, qui était une cité administrative. Donc en fait, le prolétariat était de Trello. À Trello, vous aviez toutes les industries, on aura l'occasion de le revoir, hein, mais tout était situé là. Donc, à partir du moment où, malheureusement, vous vous situez dans le monde ouvrier, vous vous situez dans un monde de pauvres. Et absolument aucune arrière-pensée négative dans ce que je dis. Étant moi-même de Trello.
3: Et alors, justement, quelles industries ont cohabité ou se sont peut-être succédées à Trello?
6: Alors, l'industrie qu'on connaît, la plus ancienne, hein, qui date, parce qu'il faut trouver les éléments, ça date des années à la louche, vers 1250. Déjà, on a trace de meunerie à Trello, hein, trace de moulin à Trello. Hein, pas évidemment, ils ont disparu, mais on l'a étreint d'une manière certaine. Et il y a eu quand même des meuneries très importantes à Trello. On y reviendra si vous voulez. Ensuite, il y a la tannerie qui s'est énormément développée. La tannerie, c'était... Il y a eu jusque 50 tanneurs à Trello avant 1550. Hein, après, il y en a eu plus que 3 pour des problèmes fiscaux, enfin législatifs. Et les 3 étaient à Trello. Il faut bien voir que, évidemment, le cuir, ça pue, entre guillemets, parce que c'est le vrai mot. Hein, donc, il fallait bien le mettre dans un endroit loin des gens et bien pensants, des gens établis. Hein, par exemple, pour expliciter mon discours, la première place du cuir, elle se situait pas loin du château. Et puis, l'enrichissement de ce micro, ces quelques maisons, a fait que la place du cuir a été déplacée dans l'actuelle place Bisson, c'est-à-dire juste l'autre côté du Blavet. Et Pontivy, ils ont continué à se développer, les gens de la place Bisson ont réussi et on l'a mis où c'était, place qui est devenue la place Ernest Jean, hein, c'est-à-dire à côté de l'hôpital. Alors. Et ça, ça traduit une certaine, vous voyez, glissement qui est un peu symptomatique des choses.
3: Hein. Alain Saint-Jalme ?
5: Oui, et donc si on revient un peu plus proche de maintenant, j'ai une petite anecdote. Quand j'étais au collège Jules Ferry. Il y avait deux collèges donc sur Pontivy. Il y avait le collège Jules Ferry, qui était où se trouve l'actuelle école primaire Jules Ferry. Et il y avait l'annexe du lycée. Et donc, ce que dit très justement Jean-Pierre, à savoir cette partition entre un quartier plus ou moins populaire, voilà, et une ville de Pontivy plus bourgeoise, se retrouvait, y compris dans la population qui fréquentait ces deux collèges. Donc moi, j'étais au collège Jules Ferry et j'étais avec beaucoup d'élèves issus du quartier de Trélo, et dont Jean-Pierre, voilà, qui était quelques années avant moi, et alors qu'on trouvait très très peu d'habitants de Trélo qui étaient à l'annexe du lycée. Donc voilà, c'est pour vous dire que même si c'était pas aussi tranché, aussi évident que ça, il n'empêche que il y avait quand même cette frontière un petit peu, symbolique qui faisait que, voilà.
3: Alors justement, frontière symbolique, mais qu'est-ce qui fait que, qu'aujourd'hui, on parle bien de Trélo comme quartier de Pontivy et qu'il n'y a pas deux communes distinctes, d'un côté Trélo et de l'autre côté

0: pas prétention. Hein. Donc en 1660, il y a un bourg, l'actuel Trélo, donc qui existe. Il est dans la charte, la fausse charte de Conan IV, donc certainement que les auditeurs connaissent parfaitement. C'est une référence.
1: Sans doute. Et on peut, juste pour compléter sur l'époque actuelle, on peut voir quand même que si effectivement Trélo a été sans doute à l'origine de la zone industrielle, hein, comme le disait Jean-Pierre tout à l'heure, la disparition des diverses entreprises comme l'usine Jacques par exemple ou la laiterie Préval qui se sont délocalisées dans l'actuelle zone industrielle a fait qu'il y a eu aussi une évolution et de la population et des commerces qui tournaient autour de ces industries. De la même manière, toutes les tanneries qui existaient avec les lavandières aussi qui étaient très présentes sur Trélo, bon, tout ça, ça a disparu. Donc en fait, progressivement, on s'est retrouvé avec un quartier comme un autre, mais par contre, un quartier quand même encore différent, dans le sens où les habitants de Trélo d'aujourd'hui, qui ont été les anciens habitants de Trélo, sont un, très fiers de rester et de continuer à habiter à Trélo, et donc de faire perdurer un petit peu cette ambiance qu'il y avait à Trélo. Et d'autre part, on peut aussi dire quand même que eh ben, cette frontière symbolique, à savoir le Blavet, hein, qui se passe voilà, par l'ancien pont de l'hôpital, comme on l'appelait, voilà, existe toujours et fait que, eh ben, que ça soit le Pontivy médiéval ou le Pontivy napoléonien, se trouve effectivement de l'autre côté du pont, quoi, et non pas du côté de Trélo. Quoi.
2: Alors Jean-Pierre Alnaud, j'ai cru comprendre que vous aviez grandi à Trélo. C'est
0: oui.
2: Ça et que vous y habitiez toujours?
0: J'y suis revenu, oui.
2: Et vous y êtes revenu. Alors, est-ce que vous aviez conscience, étant enfant peut-être, ou adolescent, ou jeune adulte, de cette particularité, de cette fierté dont nous parlait Alain Saint-Jalme? Alors, si j'ai bien compris, vous étiez à Pontivy, mais pas à Trélo.
1: Ah non.
2: En ce qui vous concerne, c'est ça.
1: Alors, mais pas très loin, parce que justement, j'habitais à Jules Ferry,
2: oui.
1: Dans un premier temps, puis après, mais toujours à Pontivy. Oui. Pas très loin, mais de l'autre côté du pont.
2: Et vous, alors, de cet autre côté du pont, Jean-Pierre Alnaud, est-ce que vous ressentiez ce côté-là? Est-ce que vous aviez l'impression que les gens autour de vous se présentaient plus comme de Trélo que de Pontivy?
0: Je l'ai personnellement ressenti, mais pour être bien clair, avant qu'on puisse continuer éventuellement un échange, j'en ai jamais souffert. Hein? Oui, parce que je suis né rue des Fontaines, je suis fier d'être un voyou de Trélo.
2: Vous précisez que vous en avez jamais souffert, ça peut vouloir dire qu'il pouvait y avoir quand même de la stigmatisation de la part des autres quartiers.
0: Oui, il y avait une certaine discrimination. Bon, j'ai eu la chance d'avoir un cursus scolaire qui me mettait un peu à l'abri de certaines discriminations, peut-être des jalousies, mais ça c'était de haut en bas, c'est plus facile à vivre que de bas en haut, hein. Et donc, mais non, personnellement non. Et en plus, je vais dire que en exagérant, on ne franchissait le pont de l'hôpital que pour aller à l'école communale où 80% des garçons de Trélo allaient à l'école Jules Ferry. Mmh.
1: Tout à fait.
0: Ouais. C'est fou, mais c'est comme ça.
2: Et je le disais tout à l'heure en démarrant cet échange avec vous tous les deux, Jean-Pierre Alnaud, Alain Saint-Jalme, donc je rappelle que vous êtes tous les deux membre de l'association des Amis de Pontivy, association qui va bientôt, dans quelques jours, éditer le livre « Le Trélo de notre enfance ». Donc Trélo, si vous nous rejoignez, c'est donc ce quartier singulier, atypique de Pontivy. Je le disais, c'est vrai qu'on entend souvent pas mal de choses par rapport à Trélo, par rapport parfois à certains de ses habitants emblématiques d'il y a quelques décennies. J'imagine que dans tout ça, il y avait parfois des fausses vérités, peut-être des idées reçues autour de Trélo.
0: Alors, les fausses vérités, peut-être un peu. Des exagérations, sûrement. Hein. Globalement, Trélo, pour les gens de la ville, il y avait deux choses. Un bistrot. Il n'y avait que les bistrots à Trélo. Hein, donc, c'était un pays, une commune, que c'est une commune libre, ça ne l'oublions pas. Hein, c'était une zone où les gens étaient bourrés du matin au soir, pour parler poliment, mais ça se dit crûment, mais c'est comme ça.
2: C'est comme ça que ça se disait, en tout cas.
0: Et deuxième chose,

0: chose, c'était aussi la commune, la zone où il y avait un bordel. Or, ce qu'on oublie, c'est que le bordel existait avant que les militaires arrivent, a existé après que les militaires soient partis. Vu la richesse des gens de Trélo, certainement qu'ils n'avaient pas le plaisir ou l'argent nécessaire pour se payer une femme, il fallait bien quand même qu'il y ait quelques bourgeois qui franchissent les ponts pour enrichir Trélo.
1: On a bien cette logique-là. Là, en l'occurrence, la maison close dont vous parlez, elle a été ouverte pendant combien de temps ?
0: Disons une bonne cinquantaine d'années, hein, avant Napoléon, hein, et le quartier qui sont, et une bonne dizaine d'années après le départ du régiment des 2e chasseurs.
2: D'ailleurs, on a retrouvé le bâtiment qui était donc rue de la Fontaine. On l'a retrouvé jusque quelles années, Jean-Pierre ?
0: Oh ben moi, je pense qu'il existait avant la démolition, donc dans les années 60-65. Voilà.
2: Alors, le bordel n'existait plus, hein, on est bien d'accord.
0: Mais c'était devenu des maisons, ou un commerce même, parce qu'on a eu un coiffeur dans cette maison, et puis un commerçant forain aussi qui avait sa maison-là, l'appartement-là.
1: Mais autant d'établissements qui, forcément, ont joué sur l'image que l'on pouvait avoir de Trélo.
0: Sur l'image.
1: Au-delà, oui.
2: Si on prend la rue Générale Quinivette, il y avait plus d'une vingtaine de bistrots, de troquets, voilà, qui étaient tout le long de la rue, quoi.
0: Oui. Je vais mettre un bémol, là, parce que j'ai trouvé un vieil annuaire des commerces pontifiens. Et donc, et dans les cafetiers pontiviens, à Pontivy, il y avait plus de 200 débits de boissons. Et à Trélo, il y en avait, j'avoue, en tant que commerce, hein, pouvait peut-être y avoir à cette époque-là des clandestins. Oui. Hein, mais il y avait qu'une vingtaine à Trélo. Ça veut dire qu'à Trélo, il n'y avait que 10% des bistrots pontiviens. Donc, or, la population de l'époque à Pontivy, Trélo, c'était 25%. Donc, en fait, qui consommait le plus?
2: Là, c'est l'ancien de Trélo qui défend son quartier. Il a raison.
1: Alors là, on commence à mieux comprendre pourquoi on parle de Trélo. Et puis, ça nous donne aussi une petite idée de pourquoi votre association des Amis de Pontivy a choisi d'écrire ce livre et de proposer ce livre qui va être bientôt entre de nombreuses mains. Alors, Jean-Pierre Alnaud, Alain Saint-Jalme, comment ça s'est fait, ce projet de livre Le Trélo de notre enfance?
0: Ça s'est fait, c'était une petite idée qui trottait dans ma tête, parce que j'avais remarqué d'abord tout ce qui existait sur Trélo, tout ce qu'on pouvait dire, et moi ce qui m'intéressait, et Trélo est connu à travers les fêtes, les fêtes de Trélo, c'est quand même l'image de Trélo, la grosse image de Trélo. Or, pour l'avoir bien connu, le côté social, le côté économique, le côté humain, de cette commune libre était hyper intéressant et il me semblait qu'il fallait laisser des traces à ça. Donc, comme je vous l'ai déjà dit, étant natif de la rue des Fontaines, j'en étais d'autant plus sensible. Donc, ça me trottait dans la tête, seulement c'était quand même un gros, gros, gros challenge. Et puis après, il y a eu la chance de devenir parmi nous Paul Pinard, qui est un ancien boulanger de Trélo, que je connaissais depuis toujours parce qu'il est un peu plus jeune que moi, donc il nous a rejoint aux Amis de Pontivy.
2: C'était la boulangerie d'ailleurs qui existe toujours, qui appartenait à ses parents, ses grands-parents.
0: Voilà, et j'en ai parlé avec Paul, et qui tout de suite a dit « c'est super, on fonce ». Donc là, je me suis dit, ça y est, j'ai un partenaire, on y va. Et donc, j'ai commencé à collecter un peu tout ce que je pouvais avoir sur les revues. J'ai pratiquement tous les livres qui sont parus sur Trélo et sa région. Et aussi, on a, au niveau des Amis de Pontivy, une bibliothèque quand même assez importante, avec notamment des collections entières, pendant plusieurs années, de Pontivy Journal, qui est quand même la référence, entre guillemets, de la vie de Pontivy. Et Paul, lui, en échangeant, a été chargé de contacter des anciens habitants de Trélo, des gens nés à Trélo, hein, et on a fait des réunions où on a discuté entre nous, chacun amenant ses anecdotes, j'ai des photos, à pu savoir qu'en faire, bon, et petit à petit, on a donc donné corps à cette volonté de réaliser ça. Quoi. Bon, on pense aussi que là, on est en plein dans la ligne des amis de Pontivy, hein, c'est faire vivre Pontivy, montrer ce qu'était Pontivy. Je vais peut-être aller un peu vite, mais par un raccourci, je peux vous dire que je suis très content, parce que je pense qu'on a gagné dans la mesure où il y a d'autres quartiers de Pontivy qui se sont dit, nous aussi on va faire.
1: Ah bah oui.
0: Donc je pense que rien que ça, c'est une sacrée récompense pour nous.
2: Alors Jean-Pierre, nous a rappelé qu'il était un voyou de Trélo, mais il a affectueusement qualifié donc le groupe des gens qui ont participé avec lui à la collecte d'anecdotes, de photos, de voilà d'histoires, etc. Et c'était bien l'équipe des voyous. Et d'ailleurs, on en parle dans notre dernière chronique là, avec une photo d'une partie des gens qui ont aidé donc à l'élaboration de l'ouvrage, quoi.
1: Alors juste un petit mot rapide, même si forcément l'idée c'est de vous donner envie, à vous qui nous écoutez, de vous procurer le livre et de pouvoir en savoir plus sur Trélo. Mais peut-être un petit mot pour savoir ce qu'on retrouve dedans, comment c'est organisé. On a compris qu'il y avait des témoignages, le résultat de toutes vos recherches dans les archives, pas mal d'images, de photos. Mais comment vous avez organisé? Est-ce que c'est plutôt par chronologie, par thème?
0: C'est par thème. Hein. Alors ce livre, il va faire 230 pages aujourd'hui, hein, et il est agrémenté à peu près 190 photos. On en a rajouté, donc il y en a au moins 190. Je suis sûr comme ça qu'on ne pourra pas me critiquer. Hein. Et donc j'ai essayé de regrouper par thème, hein, les, comment dirais-je, tout ce qu'on pouvait faire. Alors j'ai regroupé les thèmes, j'ai essayé de développer ce qui était Trélo. C'est-à-dire, bon, je parlais de l'histoire de Trélo, les vieilles industries de Trélo, donc les meuneries, la tannerie, les lavandières, hein, parce que c'était quand même la vie de Trélo. Il ne faut pas oublier qu'il n'y avait pas les machines à laver. Hein, il y avait les gens de la ville qui se faisaient laver les linges par les femmes de Trélo. Il y avait tous les militaires qui approvisionnaient, hein, et donc il y avait plus de 50 lavandières qui étaient reconnues. La rue des Moulins, aujourd'hui rue des Trois Frères Cornec, le lavoir était couvert, et là vous aviez peut-être une trentaine de femmes qui lavaient. Dans la rue des Fontaines, il existait un autre petit lavoir où il y en avait une petite demi-douzaine. Au pied de la caisse d'épargne, de l'autre côté quand même du W, vous en aviez aussi un nombre conséquent. Vous voyez, mais c'était une vraie industrie, et on voyait ces femmes qui, dans des grandes marmites, si vous voyez, faisaient bouillir le linge et jeter des braises, enfin du bois, pour aimer, et en permanence ça bouillait pour blanchir le linge. Mais donc on a eu, c'était vraiment très actif, et puis il y avait aussi des commerces un peu moins moins différents, plus et plus récents. Vous aviez, à partir des années 1920 à peu près, l'usine Jacques qui s'est créée. L'usine Jacques qui, quand elle a quitté Trélo après les années 50, employait 600 employés à Trélo. C'était la plus grosse industrie de la région pontivienne. Et après, ils ont monté une usine en zone industrielle du Sourde. On parle donc des métiers. Il y a aussi quelque chose d'important. C'est l'hôpital de Pontivy. Il y avait deux hôpitaux dans le temps, mais le deuxième on le connaît pas trop, mais on sait que depuis 1150 il y avait un hôpital à Pontivy, hôpital dans le sens premier du terme, c'est-à-dire hospice avant de devenir hôpital, hein, qui était directement lié à la fortune de la famille de Rohan. Quand il y avait des sous, l'hôpital était prospère. Quand il n'y avait pas de sous, ça allait moins bien. Il y a eu la Révolution, et là, l'hôpital a voulu vivre tout seul il y a quelques années, de choses assez folkloriques. Mais il y a un livre consacré à l'hôpital, dont j'ai fait un résumé, vous voyez. Vous avez donc aussi les découvertes des rues de Trélo qui permet de voir tous les commerces qui existaient dans Trélo en cours d'une déambulation. J'ai aussi recensé tous les personnages importants, ce que j'ai appelé les célébrités de Trélo. Alors, il y a des gens quand même qui ont une importance nationale, comme le général Quenivette, par exemple, hein, qui est originaire de Trélo, et bien d'autres personnes importantes, hein, on va dire par le plus jeune, le dernier d'entre nous, important, c'est Henri Dors, qui a été le seul vrai maire, vrai, à l'opposé du faux maire qui était Toto, notre maire factice et folklorique. Hein, mais il y a d'autres personnes. On a eu aussi une écrivaine, la mademoiselle de Kervé-Noël. On a eu des artistes importants, comme Vincent Sado, qui est un peintre qui n'est pas très connu à Pontivy, mais qui était un peintre animalier très très important. Hein, très respecté, qui a écrit aussi dans beaucoup de revues cinégénétiques. On a eu en sculpture, on a eu Roll, hein, Roll qui est la rue des Moulins et qui a des œuvres qui sont encore visibles au Palais des Congrès. On a eu des footballeurs très importants à une époque où le foot n'était pas ce qu'il était, mais Ferdinand Cadou aurait pu faire une excellente carrière professionnelle. Et puis il y en a d'autres, il y a Bernard
2: Le canonnier du stade.
0: Ouais, autre, hein, voyez, hein, on a eu des gens qui ont été champions de France d'athlétisme, André Jégard, qui après a été l'entraîneur d'Alexis Chauvel, tous deux étant à ce moment-là à Joinville, à Pontivy. Bon, vous voyez, j'ai essayé de décliner un maximum. Et aussi, mais Trélo, une autre partie de l'histoire de Trélo qui est un peu moins intéressante, mais qui est liée à Trélo, c'est l'histoire des crues. Le Blavet, régulièrement, il aimait bien Trélo, et il arrosait ça avec les gens de Trélo. Hein, donc j'ai aussi décliné toute l'histoire.
2: En fait, l'ouvrage parle effectivement des événements et des périodes plus tragiques, hein, notamment les crues, mais aussi les incendies. Pour la petite histoire, le siège donc des Amis de Pontivy, qui se trouve à la maison d'Outrelot, qui est juste à côté des services techniques de la ville, il y a eu un incendie donc en 2008 qui a un petit peu abîmé le bâtiment. Il hébergeait à l'époque l'école de musique, donc les élèves ont été relogés dans divers endroits de Pontivy avant que ne soit construite et ouverte l'école de musique qui est maintenant route de Mur de Bretagne. Et d'ailleurs, c'est suite à cet incendie que les Amis de Pontivy ont pu avoir un local où on est actuellement, Maison d'Outrelot. Et on espère bien y rester d'ailleurs.
0: Et oui.
1: Alors en tout cas, on l'a compris, il y a beaucoup de choses passionnantes autour de Trélo, ce quartier de Pontivy, donc un grand panorama avec différentes thématiques que l'on retrouve dans cet ouvrage proposé, préparé par l'association les Amis de Pontivy. Merci beaucoup Jean-Pierre Alnaud, Alain Saint-Jalme, d'avoir été avec nous aujourd'hui en studio de Pontivy. Alors ma dernière courte question, puisqu'on arrive déjà à la fin de cette émission, comment on fait pour se procurer et ce livre donc aux éditions Cloître, mais également les chroniques que votre association édite tous les 4 mois?
2: Donc il y a plusieurs points de vente sur Pontivy. Le Super U de Trélo, donc si on part de Trélo, hein, le Super U de Trélo, le bar tabac Le Trélo, donc ça c'est pour le quartier. Sinon il y a la librairie Rendez-vous n'importe où. Nous avons également le centre culturel du Centre Leclerc. Nous avons la FNAC.
1: Et puis je crois qu'on peut retrouver en tout cas toutes les informations, toutes les actualités sur votre site internet lesamisdepontivy.wordpress.com.
2: Et j'en oubliais un, excusez-moi, c'est de Tabac Presse, donc des 3 piliers. Voilà. Et donc la chronique et les ouvrages sont en vente. Et pour rappel, hein, parce qu'on en a parlé très rapidement, donc projection du film sur les fêtes de Trélo des années 50 au Rex, jeudi 26 juin à 16h, où les futurs spectateurs qui viendront nous voir pourront acheter l'ouvrage également.
1: Jean-Pierre Alnaud, Alain Saint-Jalme, merci beaucoup.
2: Merci.
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3: Avec aujourd'hui, Louis Mellec. Le thème de notre platine du jour sera mathématiques. Et nous l'intitulerons la progression géométrique. Pour les non-initiés, une progression géométrique est une suite de nombres pour laquelle on obtient le suivant en multipliant le précédent par un nombre fixe. Et nous choisissons comme raison de cette progression le nombre 10, dec en breton. Alors comme il faut bien choisir un début pour notre suite géométrique, quoi de plus simple que le nombre 1 ? Le jeu consiste à trouver un titre de chanson ou d'instrumental qui insiste bien sur ce nombre 1 et qui doit bien sûr apparaître dans le titre. Attention, ça ne peut pas être « Quand je vois passer un bateau » parce que 1 est alors article indéfini et non pas nombre. Alors, on fait appel à Victor Hugo et son poème « Ultima Verba » paru en 1853 dans le recueil « Les Châtiments ». C'est un pamphlet contre Napoléon III et le coup d'État du 2 décembre 1851. Le poème se termine ainsi. « Si l'on demeure 10, je serai le 10e, et s'il n'en reste qu'un, je serai celui-là. » Eddy Mitchell, qui n'est pas Victor Hugo, n'a pas hésité à reprendre la formule dans un de ses succès « S'il n'en reste qu'un ».

Et on multiplie 1 par 10 et on obtient 10. 10 dek. C'est le nombre de fois où le gars dont il va être question a été veuf. Pas très drôle a priori, et pourtant c'est sur un air plutôt enjoué que se déroule le canadiscan de cette chanson. On a l'équivalent en vente avec Winek tué on dimeet a katao meche mouezebet. Mais bon, Winek ça veut dire 11, et ça ne collait pas avec le choix de la progression géométrique du jour. Alors il fallait bien se résoudre à aller vers le Trégor pour retrouver Marthe Vassallo et ses compères du groupe Lonetfall. Eux s'en tiennent à 10 avec « Unden dek tuer in ton ». Oh, c'est déjà pas mal, si je puis dire.

on continue notre progression vers les grands nombres, et ça va vite avec la progression géométrique. En multipliant 10 par 10, nous voilà déjà à 100. On a commencé par le français, puis du breton, et maintenant, place à l'anglais, pour une chanson du groupe mythique The Byrds, avec un Y au lieu d'un I. Effet de mode de l'époque, initié par les Beatles, on change une lettre, ça fait plus chic. Nous, les Bretons, ça ne nous dérange pas, on est habitués aux mutations, à l'initiale ou interne. Mais je m'égare, revenons aux Byrds qui interprètent 100 years from now, dans 100 ans. On se demande parfois comment sera le monde quand nous l'aurons quitté, c'est ce que font les Byrds en se situant dans 100 ans. Tout plein de questions sans réponse. Dans 100 ans, les gens ressentiront-ils toujours la même chose? Diront-ils encore les choses qu'ils disent en ce moment? Personne ne semble penser que tout cela pourrait se reproduire. Dans 100 ans, quelqu'un changerait-il d'avis et découvrirait une chose ou deux sur la vie ?

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1: 100 multiplié par 10 et nous voilà à 1000. J'appelle Wilson Pickett pour nous parler d'un territoire aux 1000 danses. Serait-ce la Bretagne ? Wikidia, l'encyclopédie des 8-13 ans, nous apprend que l'on en a répertorié 650. Encore un effort et on atteindra peut-être les 1000. En attendant, écoutons Wilson Pickett et sa Land of 1000 Dances. Terre aux 1000 danses.

10 000 multiplié par 10. Nous voilà à 100 000. Ce sont les frères Guichin qui se chargent d'assurer cette fois. Sur le disque intitulé Dreams of Brittany, Rêves de Bretagne, ils nous proposent le titre 100 000 pieds. Alors, 100 000 pieds dans un fest-noz, ça fait normalement 50 000 personnes. La jauge de la salle polyvalente est largement dépassée. Ils ont bien fait, les Guichin, d'intituler leur disque Dreams of Brittany.

Compte tenu de l'heure, c'est Rory Gallagher qui va clore notre petit jeu de la progression géométrique, et nous voilà arrivés au million. Rory, il n'y va pas de main morte avec sa guitare. Il nous emmène a million miles away, à 1 million de miles d'ici.

Et on pourrait continuer, le vivier de morceaux aux titres chiffrés à la dizaine puis à la centaine de milliards est fourni. À une autre fois peut-être pour compléter la progression. En attendant, je vous dis, Kenavo, Betek Retan.

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0: À 63 et 64, on est à deux doigts d'en venir aux mains. 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Tous les quarts d'heure, il ferme l'œil et l'ouvre au rythme de Vivaldi. 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Du coup, j'ai l'impression de plagier la métaphore et la béquille en moi. Dans les wagons, des fois, on croise des stars. Une fois, j'ai vu Laurent Boyer à la gare.
1: Ouais, mais attends, Laurent Boyer, c'est pas vraiment une star. Il est plus genre, il interview des stars, mais c'est les autres les stars, non?
0: À la place 54, cette fois, c'est passé vite, je t'assure. Et plus d'espace sur la quatrième de couverture. Je laisse derrière moi une vingtaine d'arrondissements. Et une voix saturée dit:
2: Terminus, tout le monde descend.

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